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2: Il est 8 heures.

Bonjour auditeurs de Radio Chevaucheur, bienvenue sur cette antenne, en espérant que vous allez passer de bons moments à notre écoute. Belle journée!

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1: Il est 9h.
2: Saint de ce 1er septembre. Saint Gilles est le patron des mendiants, des personnes souffrant d'un cancer, d'épilepsie et de maladies mentales, des personnes handicapées, pauvres ou souffrant d'une malformation physique. Il est invoqué contre la peur du noir et de la nuit et pour obtenir la guérison d'un cancer du sein. Il est aussi le protecteur des arbres et des forêts.
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Et nous changeons de mois puisque nous sommes le 1er septembre. Bonjour à toutes et à tous et encore une bonne fête à tous les Gilles que je viens d'entendre. Jean-François avec vous en ce mardi 1er et je suis là jusque 12h pour cette rentrée officielle puisque dans le temps on rentrait le 1er septembre, donc soyons fous, restons comme il y a 2-3 ans d'ici.

Et puisque c'est la rentrée officielle, il y a du nouveau également dans vos grilles horaires de votre radio. Je vous en parlerai juste un peu plus tard et durant toute cette émission, on va justement vous mettre dans mémoire les différentes choses, les grilles horaires, de quelle manière elles vont se comporter à partir de ce jour. Ce qui ne change pas, c'est votre soutien à votre radio, puisque vous savez que sans ça, ben, on ne fait pas grand-chose. Hein. C'est le nerf de la guerre, comme dirait l'autre. Et une manière de soutenir, c'est de parrainer les émissions. Et là, je vais remercier Monique Debuzet, Josette Francine, Karine David, Gisèle Degève, Léona, Eliane, Françoise et Didier, Louis et Agnès, Robert et Yves, ainsi que Marie-Jo Dugonois. Merci marraine, merci parrain, bonne journée à vous.

0: Tiens, cet après-midi, vous serez en compagnie du Musette, puisque ce sera l'émission d'accordéon, le Musette avec vous. Et qui dit 1er septembre dit rentrée scolaire, mais pas que, hein, puisque il y a aussi un anniversaire. Et ce monsieur, vous le connaissez toutes et tous, il fait partie de l'équipe d'animation, pas que, hein, c'est aussi mon voisin. Et puis que lui dire encore, c'est que chaque année, quand il était petit, il pleurait à la rentrée des classes, puisqu'on rentrait le 1er septembre, et c'était le jour de son anniversaire, donc il était bien triste de ne pas être près de ses parents quand on fêtait son anniversaire. Ça, c'est l'anecdote qu'il m'a toujours racontée. Vous aurez compris, aujourd'hui, c'est l'anniversaire de votre animateur, Julos. Joie, bonheur, surtout la santé, mon ami, et bonne journée en compagnie de toute ta famille.
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encore un bon anniversaire à toi, Julos, joie, bonheur et, comme je l'ai dit, la santé. On va continuer, par exemple, avec ce premier titre. Je regarde un petit peu mon programme. Oui, ben voilà, des moustiques, il y en a encore, mes enfants, il y en a encore. Alors, je vous ai choisi Il pique le moustique, puisque cette nuit, j'ai encore très très mal dormi à cause de ces fuchis petites bestioles qu'on entend et qu'on ne voit jamais. C'est énervant comme tout, n'est-ce pas ?

0: combat.
1: Eh, c'est vrai que c'est sciant, hein, ces petites bêtes volantes comme ça. Mais enfin bon, on en a bientôt fini avec tout cela puisque la température diminue. Allez, vous pouvez, m'appeler.
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1: Alors, que vous dire cette semaine, ben, dans le changement de la grille horaire, ben, c'est déjà aujourd'hui soir, vous avez une émission en direct en compagnie de Laurent, de, je ne sais plus l'heure, voilà, j'ai fermé la farte. Alors, je ne sais plus l'heure, mais c'est ce soir jusqu'à 22h en tout cas, et c'est une émission en direct en compagnie de Laurent. Je vous en parle dans quelques secondes, puisque j'ai fait une petite boulette en fermant ma farte. Allez, on va continuer quand même la musique, puisque voici pour vous Juliette Armanet à la folie.

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Et n'hésitez pas à nous rejoindre. Donc, je serai sur place en compagnie de Julos et Nicolas-Xavier Ladouze également, sans oublier Silvio et puis tous les autres. Hein. Donc, n'hésitez pas à nous rejoindre là-bas sur le site de la vieille boucle lustinoise. Donc, c'est pour avoir facile, c'est le centre du village. Il y a des parkings, il y a tout ce que vous voulez, comme chaque année, à disposition. Et comme je vous l'ai dit, c'est une œuvre caritative. Alors, qu'est-ce qu'on va faire? Bon, on va continuer notre petit programme musical avec Danny Briand et à mon frère.

J'en reviens à cette journée de ce 1er septembre, donc je suis là jusqu'à 12h. L'après-midi, vous serez en compagnie du Musette et rendez-vous Musette avec Lisiane. Et puis à 19h, voilà, 19 à 22h, vous aurez Laurent qui sera présent en direct sur votre radio. Ce sera première émission, 1er septembre, première émission. Donc réservez-lui bon accueil et puis voilà, j'espère qu'il sera le bienvenu dans l'équipe de la 105.5 et on vous souhaite à toutes et à tous une très très bonne rentrée. Un petit appel de Robert et Yves de Couvin, notre animateur et bénévole. Il souhaite aujourd'hui un bon anniversaire au collègue Julos, joie, bonheur et surtout la santé, une bonne journée avec Marie-Thérèse ainsi qu'avec ses enfants et petits-enfants. C'est aussi pour Marie-Jo et Willy, Monique et Daniel, Claude et Yvonne, Monique de Buzet, Jocelyne, Josette, Francine, Luce, Eva Delève, Marie-Thérèse, Julien, Julos, encore bon anniversaire et Marie-Thérèse, Simone de Denet, Yvette de Bossière, Viviane de Givet et tous les Gilles, par exemple, aujourd'hui, qui fêtent leur fête aujourd'hui. Voici, c'est signé Robert et Yves. Merci à tous les deux. Et puis, j'ai commencé avec le moustique. On va continuer, par exemple, avec le hamster de... C'est Norbert, le hamster. Et c'est les Beverly Pills qui ont eu un week-end très, très chargé. Et j'ai vu quelques petits commentaires sur les réseaux sociaux. Ils ont encore fait, comme d'habitude, un grand, grand succès ici dans la région de Pontoury, mais également de Biou. Allez, merci à vous, les Beverly Pills. Et voici pour toi, Robert. On pourrait dire Robert le hamster aussi, hein, plutôt que Norbert.

Ah, les hamsters, bah, c'est gay aussi. Et puis, c'est vrai que bon, ça peut être considéré comme les animaux de compagnie depuis bien, bien longtemps, n'est-ce pas? Et il faut en prendre soin, il faut en prendre soin. Alors, j'étais au téléphone, bien entendu, et je vais vous passer, par exemple, eh bien, rien que pour notre copine animatrice également, que vous avez entendu hier matin, Marie-Jo, rien que pour elle et pour l'équipe, voilà, qu'on a passé un bon week-end ensemble, voici pour vous la chanson des grenouilles. Eh oui, les quiz de grenouilles et autres, hein, d'ailleurs, donc voilà, voici pour vous, Marie-Jo, la chanson des grenouilles. On commence par l'eau d'ailleurs, hein.

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Et voilà, c'était la chanson des grenouilles. Ben, je l'offre à toute l'équipe avec qui on était en Alsace le week-end dernier. Et puis encore un tout grand merci pour leur gentillesse et pour ces jolies cuisses de grenouilles. Allez, on va continuer avec un appel d'Eva. Eva Delève souhaite à Julos un joyeux anniversaire, un bon morceau de gâteau, un bon verre, une bonne journée avec son épouse Marie-Thérèse et toute la famille. Et Eva n'oublie pas également de remettre le bonjour à Patricia de Boisdevillers, Jean-Pierre et Janine, Simone de Denay, Monique et Daniel, Robert et Yves, Eliane de Profondeville, Paula de Lève, Lisiane et Jean-François, merci Eva, et Gisèle de Gève et toutes les personnes que je rencontre à Linguinguette lors de mon passage. Merci Eva et bonne journée également à toi et bonjour là où tu te trouves. Voici pour toi, et tiens, je vais l'offrir à toutes les personnes qu'apprécie Frédéric François, c'est Tout s'oublie un jour. Voici pour toi Eva.

Ah, on essaye d'oublier de toute façon certaines choses de sa vie et je pense que c'est un peu tout le monde. Tiens, petite info du jour, c'est que le 26 septembre, notre chanteur Serge Mohimon, que vous connaissez toutes et tous, sera sur le quai de la Seine à la gare d'Auvelay. Donc bienvenue à tout le monde et vous pouvez prendre vos places directement en ligne. Donc voilà, c'est pour le 26 septembre prochain, notre ami Serge Mohimon. Tiens, on va passer... Ah non, l'étoile de la semaine n'existe plus. Ah non, non, non, à partir de ce jour, on va appeler ça la réussite de la semaine. Donc c'est-à-dire que chaque semaine, comme depuis une quarantaine d'années maintenant, on vous propose un artiste qui nous a envoyé sa musique, hein, ou voilà, de différentes manières, et qu'on juge opportun de vous la diffuser et de vous la faire connaître. Donc c'est pour ça qu'on va changer un petit peu et qu'on va vous appeler cette séquence la réussite de la semaine. Voici pour vous, Joey.

Voici la réussite de la semaine. Nous sommes en compagnie de Joy, qui nous vient de la région de Templeuve. On la retrouve dans ce titre pop, Ne me laisse pas. Bonne écoute sur Chevauchoir FM.

Alors, je ne sais pas ce que vous en pensez, mais c'était la réussite de la semaine. J'espère que cela vous a convenu. Allez, un petit appel de la région de Malien, qui, la petite famille là-bas, vous savez, toute joyeuse, toute heureuse, nous souhaite à toutes et à tous un très bon mardi 1er septembre. Sans oublier de souhaiter un bon anniversaire à Julos, un bon morceau de gâteau, un bon verre ou plusieurs comme il souhaite, en compagnie de Marie-Thérèse et de ses enfants. Une très très bonne journée à lui en tout cas. Et c'est aussi pour Gérard de Courrières, Gilbert de Mayen, Mireille, maman Marie-Louise, Steve, Carmen, Étienne et Françoise, Eddie et Angélique, Monique et Daniel, Josette, Francine, Eliane, Romain, Alison et la petite Léona, ah oui, Luce, Véronique de Couvin et toutes les personnes que l'on connaît sur Radio Chevauchoir, en vous souhaitant un bon mardi matin. Et c'est signé Patricia et la famille de Malien. Merci Patricia, qui nous offre à Lisanne et à moi-même le prochain titre. Eh bien, j'ai choisi pour vous et pour nous en même temps, c'est Elsa Esnou avec Merci Dorothée. Eh oui, on a été bercé par ces années Dorothée. Eh oui.

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Eh bien, cette chanson, elle a facilement, pas loin de 30 ans déjà. Hein, c'était Emilia, avec Big Big World. Et oui, cette chanson, ben, ça date, oui, à mon avis, oui, il y a 30 ans. Il y a bien 30 ans. Allez, on continue avec Idi et Angélique, qui seront présents demain. Voilà. Donc, on va les retrouver demain dès 14h. Et Idi et Angélique souhaite un très très bon anniversaire à Julos. Joie, bonheur et surtout la santé à lui. Bonne journée avec Marie-Thérèse. Un bon verre, un bon morceau de gâteau. Hein, pourquoi pas. Et puis, pas trop non plus. Hein, surtout du chocolat, lui, Julos. Idi et Angélique souhaite également une bonne journée à Josette Francine, Luce, Claude et Yvonne Despa, Monique de Buzet, Eliane, Agnès et Louis de Warnant, Robert et Yves, Simone de Denay, la petite famille de Malien, Gisèle de Gève et toutes les personnes que l'on connaît et qui nous écoutent. Et c'est signé Idi et Angélique, qui n'oublie pas les internautes. Il ne faut pas oublier ça. Voici pour vous Idi et Angélique. Qu'est-ce que j'ai prévu? Ah ben voilà, une seule route américaine. Je me suis trompé, c'est It's an American Road.

Et vous aurez bien compris que c'était la version anglaise, ou américaine, comme on veut, de notre ami Rico, qui le chante en français, la route américaine, bien entendu. Et c'était chanté par Daisy. On continue avec un appel de Simone de Denay, qui souhaite aujourd'hui un bon anniversaire à Julos. Fais-nous encore beaucoup rire, Julos, et beaucoup d'animation également. Bonne journée à toi, un bon morceau de gâteau, et bonne journée également avec Marie-Thérèse. C'est aussi pour Eliane, Véronique de Couvin, Julos et Marie-Thérèse, je viens de le dire, Gisèle de Gève, Yvette, de Beaussière, Marise de Roubaix, Josette Francine, Robert et Yves, Marie-Jo, Willy, Viviane de Givet, Eva de Lève, Patricia et Annick, Monique et Daniel, Eddie et Angélique, tous les internautes et toutes les personnes que je côtoie lors des activités de notre guinguette. Merci Simone, bonne matinée à toi. Et on va écouter pour toi un petit Madison, et c'est la chanson du Madison. Et on se met tous en ligne, et puis c'est parti là où on est, on fait un petit peu de place, et c'est parti.

0: Right. Alors, celui qui ne sait pas danser le Madison, vous allez sur le net, et là, vous allez voir, bien entendu, les chorégraphies en même temps, et c'est assez facile hein, d'apprendre à danser maintenant, avec tout ce qu'on voit sur Internet. Tiens, on va avoir un petit temporaire dans quelques secondes, alors le temps pour moi peut-être de vous mettre un petit message.
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2: Il est 10h.
3: Déjà une heure de passé avec vous, ça va très très vite. Nous sommes le mardi 1er septembre, je vous rappelle, on fête les Gilles aujourd'hui. Et en parlant de cela, mais on a un appel de Micheline de Bambois. Et Micheline de Bambois souhaite aujourd'hui un bon anniversaire à l'ami Julos, hein, l'animateur, mais également l'ami depuis toujours, hein, depuis longtemps en tout cas. Bonjour à Marie-Thérèse, un bon morceau de gâteau, hein, donc, et un bon verre, Julos. C'est de la part de Micheline et de ses sœurs qui n'oublient pas également de remettre un bonjour à toutes les personnes de l'entité de Fosse-la-Ville, tous les internautes et tous les tweeteurs de Radio Chevauchoir. Et Micheline a une petite pensée aujourd'hui pour les Gilles, puisque son époux s'appelait Gilles. Voilà, merci de ton appel Micheline, on a une pensée également pour toi, mais bien bonjour également à tes sœurs et pour hier, un bon anniversaire à ta sœur Brigitte. Allez, on continue. Ben, pour toi, Rex, spécialement pour toi, voici I'm Alive, version française. C'est un cover de Sarah.

traduction, bien entendu, d'une chanson de Céline Dion qui sera dans la région parisienne, hein, vous le savez, avec un spectacle qui va durer quelques semaines, je pense. Je ne me tiens pas spécialement toujours au courant de ce qui se passe, mais voilà, c'est comme ça. Alors, on va saluer Brigitte et André, Loulou d'Ivoire, Michel, et Jacqueline, Marie-Thérèse et Julien, Chantal et Marcel, Anne-Marie de Jambes, Monique de Buzet, Véronique de Couvin, Simone de Denet, Claude et Yvonne, Marie-Jo et Willy, Eliane de Profondeville, Patricia et Annick. Et en ce jour, je souhaite un très très bon anniversaire à Julos, joie, bonheur et surtout la santé. Encore beaucoup d'émissions et beaucoup de blagues à nous faire. Et bonne journée avec Marie-Thérèse, c'est signé Viviane de Givet. Merci Viviane et je te salue également et je te dis à très très vite sur les antennes. Voici pour toi Thomas Dutronc avec Il n'est jamais trop tard.

0: Il n'est jamais trop tard. Et non, il n'est jamais trop tard, mais pour m'appeler, par exemple, hein, au 081 13 86 81, ou simplement pour me dire bonjour, hein, il n'y a pas besoin spécialement d'avoir faire partie du club, je veux dire du cercle chevauchoir. Non, non, on peut m'appeler de partout, on peut me dire bonjour, me féliciter, par exemple, ou simplement me solliciter pour une chose ou l'autre. Donc, je suis avec vous. Tiens, 1er septembre dit également petite séquence en wallon. Alors, je vais regarder la petite séquence en wallon quand elle se sera diffusée. Je me demande si c'est pas le mercredi soir. Je vais vous dire ça. Alors. Non, c'est du Méli-Mélo. Dans la séquence en wallon, je ne sais plus très bien quand on l'a mis. Enfin, toujours est-il que vous aurez une séquence wallon. Et voici un petit jingle fabriqué pour ce. Bienvenue dans le moment wallon. Donc là, vous aurez une séquence d'une heure dans le moment wallon. C'est ben voilà, à partir de cette semaine ou la semaine prochaine. Et le Méli-Mélo, là, j'en suis sûr, ça, c'est demain.
1: Et là-bas, Méli-Mélo ou Mélo-Méli?
0: Et dans ces séquences Méli-Mélo, vous allez trouver plein de trucs différents. Donc, c'est-à-dire, on va peut-être démarrer avec de la musique un peu disco, et puis on aura un intervenant, et puis deux, trois petites musiques peut-être, un autre intervenant, et ainsi de suite. Donc, ce sera plus d'une heure comme ça de variété, mais également d'intervenants, de différents intervenants. Et je peux peut-être vous citer les noms des différents intervenants, hein. Il y aura par exemple Julien qui va intervenir. Il y aura Romain qui peut intervenir, il y aura moi-même également. Donc voilà un petit peu ce qui va se passer dans cette séquence Méli-Mélo qui vous sera concoctée essentiellement par Lisiane. Alors on va continuer notre petite aventure et notre petite matinée en compagnie de Véronique de Couvin qui souhaite aujourd'hui un très très bon anniversaire à Julos. Joie, bonheur, surtout la santé. Encore beaucoup d'émissions avec nous, hein, Julos. Encore beaucoup d'années à être derrière le micro et à nous faire rire lors de nos appels téléphoniques. Et encore bonne journée à toi et bonjour à Marie-Thérèse. Bon morceau de gâteau, un bon verre. Et Véronique, n'oublie pas de saluer toutes les auditrices et auditeurs, ainsi que tous les internautes, les marraines, les parrains et toutes les personnes qui leur envoient des dédicaces. Merci de ton appel, Véronique, et je te souhaite également une très très bonne journée. Alors, qu'est-ce que je vais faire pour toi? Qu'est-ce que je vais faire pour toi? Ah voilà. Alors, j'ai trouvé un petit truc qui sera pas mal du tout. Hein, j'essaye de trouver la place pour le mettre. J'ai encore une chanson d'amour. Voici pour toi Frédéric Lamoury.

0: Alors, il y aura également dans les nouveautés de cette rentrée, cette séquence.
1: La séquence à ne pas manquer.
0: Ça, ce sera une séquence à ne pas manquer. Et nous aurons les orques aussi. Hein, les orques qui seront en alternance. Donc, une semaine, ce sera le wallon. Une semaine, ce sera les orques. Et ce sera le lundi à 20h.
2: Souvenir tout en orgue.
0: Voilà pour cette rentrée. Mais vous allez tout doucement vous habituer à cette nouvelle grille horaire en ayant des émissions comme ce soir en direct avec Laurent. Je vous rappelle, Laurent sera présent à partir de 19h jusqu'à 22h tous les mardis, bien entendu. Et ce sera du direct. Alors, qu'est-ce qu'on va faire? Ben voilà, on va continuer avec Eliane de Profondeville qui souhaite un bon anniversaire à Julos. Encore beaucoup d'années avec nous, Julos. Fais-nous encore bien rire. Bonjour à Marie-Thérèse, un bon morceau de gâteau également. C'est aussi pour Monique de Buzet, Élie, Angélique, Yvette, Nicole, Eva Delève, Claude et Yvonne, Simone de Denay, Josette Francine, Véronique de Couvin, Monique et Daniel, Viviane de Juivet, Michel de Mayen et la famille, Gisèle de Gève, Karine et David, Marie-Jo, Julien et Marie-Thérèse, sans oublier Mimi Cruppet, et tout le monde, je n'oublie vraiment personne, et c'est signé Eliane de Profondeville. Merci de ton appel, tante Eliane, et je te souhaite une très très bonne journée. Que va-t-on écouter pour toi? On va parler par exemple du vent, pourquoi pas, ou petite chanson de Grand Corps Malade, oui. Allez, Grand Corps Malade, j'ai pas les mots.

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Ah, ce grand corps malade, il met toujours bien les mots là où il les faut, hein. Donc j'aime bien cet artiste. J'espère que voilà, c'est ouais, je veux dire, ça donne à réfléchir. Allez, on va donner cela comme ça. Que vais-je faire? Que vais-je faire maintenant? Ben, je vais souhaiter de ma part et de la part de Lisiane, bien entendu, un bon anniversaire à notre bénévole, animateur, mais également voisin et ami depuis longtemps, depuis longue date. Julos, bon anniversaire à toi, mon grand. Et ben, joie, bonheur et surtout la santé, hein, puis pas mal encore d'années avec nous. Et encore merci pour ta gentillesse que tu as envers Lisiane et moi-même. Ça, voilà, je crois que j'ai tout dit. Un bon morceau de gâteau à toi et bien une bonne journée avec Marie-Thérèse.

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2: Et voilà, à titre d'information, le mardi 22 septembre, je serai en compagnie de l'artiste et chanteur que vous connaissez. Il est artiste peintre également, il écrit, il chante depuis des années, des décennies même. C'est Timothy. Et Timothy sera présent donc le mardi 22 septembre en direct ici dans nos studios. Et il sera accompagné d'une télévision suite au spectacle qu'il fait dans le courant du mois de octobre, je pense, je ne sais plus, je regarderai la date et je vous en dirai plus. Mais toujours est-il qu'on peut toujours aller boire un verre au bar de l'univers. Sur le compte.

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0: Oh la vache, qu'est-ce que je tiens.
1: Ah, ce bar de l'univers, hein. Et c'est Yves Jamais. Ah, il faut dire jamais. Bah non, on ne le dit jamais, jamais, hein, n'est-ce pas. Allez, Monique Debuzet souhaite un très très bon anniversaire à Julos. Merci pour sa gentillesse lorsque je l'appelle dans ses émissions. Encore tout courant, merci à toi de nous écouter au téléphone et de nous faire rire, de nous remettre de la bonne humeur. Et bonne journée avec Marie-Thérèse et encore bon anniversaire à toi. C'est aussi pour Eliane, Simone de Denet, Eddie Angélique, Patricia, Annick, Jacqueline Le Cire, Rose et Bernard, Marie-Jo et Willy, Claude et Yvonne, Viviane de Givet, Robert et Yves, Véronique de Couvin, Karine et David, ainsi que Gisèle de Gève, tous les internautes et tous les touteux. Allez, merci de ton appel, Monique de Buzet, et je te souhaite une bonne journée, bien le bonjour également à Cathy et à Claudie. Et voici pour toi ben, le groupe Téléphone, et c'est vrai, ça représente un petit peu Julos, ça. Ça, c'est vraiment toi. Ah ben oui, s'il ne dit pas de bêtises, c'est qu'il n'est pas bien, le gamin.

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Je ne sais plus de quelle été c'était, mais c'était de toute façon une danse de l'été dans les années, à mon avis, 1990, hein, 1990 ou 1980, je ne sais plus trop bien. Enfin, toujours est-il que c'était un tube de l'été. Marie-Thérèse, l'épouse de Jules Ross, lui souhaite à son petit mari chéri un très très bon et heureux anniversaire. Encore beaucoup d'années avec moi. Et prends bien soin de nous deux, hein, continue comme cela. Bonne émission encore sur Radio Chevauchoir. Et fêtons cela ensemble avec les enfants et les petits-enfants. Et puis un bon verre, un bon morceau de gâteau. Merci de ta gentillesse, mon petit mari chéri. Et c'est signé Marie-Thérèse de Lèves. Merci Marie-Thérèse. Je te souhaite une bonne journée en compagnie de Julos, bien entendu. Et je lui souhaite, de ma part et de la part de Lisiane également, un très très bon anniversaire. Et puisque c'est son anniversaire, on va lui mettre sa chanson préférée. Voici pour toi, Julos. 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

Et si vous écoutez bien la chanson, il y a à la fin, ils disent « Et demain, tu seras là ». Eh bien oui, demain matin, il sera là, Julos. Ah oui, ce sera son émission du mercredi matin qui s'intitule « Que je tombe, c'est matin bonheur » en compagnie de Julos dès demain. Ah, ça c'est bien vu, hein. Bien vu l'aveugle. Alors, on va continuer par exemple avec cette danse de l'été de nouveau avec Sabrina. Alors Sabrina, souvenez-vous, hein, je vais offrir, tiens, par exemple, à qui est-ce que je vais offrir ça? Ah oui, Willy de France, tiens. Sabrina, c'est pas des quiz de grenouilles, mes enfants, c'est autre chose. Oh, oui.

Bonne matinée, vous êtes à l'écoute de Radio Chevauchoir, Jean-François avec vous hein, sur internet www.radiochevauchoir.be. Si des amis veulent nous écouter, n'hésitez pas à leur dire qu'il n'y a rien de plus facile que sur le www, vous entendez tout ce qui se passe dans notre radio, sur nos antennes bien entendu. Merci aux marraines et parrains de cette émission, Monique Debuzet, Josette Francine, Karine et David, Gisèle Degève, Léona, Eliane, Françoise et Didier, Louis et Agnès, Robert et Yves, ainsi que Marie-Jo. Bonne matinée à vous toutes et tous. Après cette jolie dame brune qui est Sabrina, voici les jumelles. Les jumelles, elles s'appellent Évert et Évert. C'est pas compliqué, hein. Éclairez tout.

Et vous aurez connu la voix de Garou sur ces deux titres de Joe Dassin. Et on va continuer avec Michel Demayen qui offre le titre suivant à Julos en lui souhaitant un très très bon et heureux anniversaire. Joie, bonheur, surtout la santé, un bon morceau de gâteau et un bon verre. Hein, Julos, c'est une bonne journée avec toute la famille. Et c'est signé Michel et la famille de Mayen. Et il n'oublie pas également toutes les personnes et les internautes à l'écoute de la 105.5. Et puisque je vois qu'il est dehors, on va en profiter d'ailleurs. Hein, on va aller au soleil avec Jennifer. Rien que pour toi, Michel.

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0: Il changeait la vie. Goldman, c'est Génération Goldman en réalité. C'était la troupe de Robin des Bois qui vous interprétait cette fameuse chanson de Jean-Jacques Goldman. On va faire un petit sketch, un petit peu d'humour avec un artiste que j'apprécie beaucoup. On le revoit à la télévision pour l'instant, 20 ans plus tard avec le Big Deal. Et moi, je me souviens de lui à ses débuts. Malheureusement, on n'a que des enregistrements publics. Hein. C'est de ce sketch Océanonox. Donc, il est sur un thème de Victor Hugo, enfin, ou je sais plus, enfin, soit. Et puis là, il dévie tout le temps, hein, il essaye de faire de la poésie, il dévie tout le temps, et puis c'est assez amusant. Donc voilà, je me souviens qu'on l'avait fait en sketch, notamment lorsqu'on avait fondé un petit peu ici à Radio Chevauchoir il y a quelques années, une paire d'années, comme on dit en France. La troupe, les vagabonds du plancher, et c'est des très très bons souvenirs, hein, on faisait pas mal de petites choses comme ça, et Océanonox en faisait partie.
1: Poème. Et là, c'est pas drôle. Hein. Non, parce que si on pouvait éviter de rire pendant la poésie, parce que c'est déjà pas facile la poésie, mais alors si en plus vous vous fendez la gueule, on va pas y arriver. Hein. On va le refaire. Ta gueule! Mesdames et messieurs, voici un poème qui a été écrit par un grand monsieur qui nous a quittés. Non pas qu'il était pressé, mais il est mort, hein, alors on va pas l'attendre. Hein. Le monsieur s'appelait Victor Hugo. Ça fait un moment donc, hein, ça on va pas l'attendre. Et le poème s'intitule Océanonox. Oui, ça c'est vrai, je suis d'accord avec vous, ça on n'a pas choisi le poème le plus facile. Hein, et on s'en est aperçu pendant la répétition parce que mon chien au départ il a compris Océanonox, il a bouffé le poème. Alors là, on a été emmerdé avec ça. Hein, oui, non, ça. Alors du coup, on a changé le titre pour être tranquille, on l'a appelé le poème breton. Et là, le chien. C'est parti. Oui, non, l'île d'Oléron, c'est pas la Bretagne, mais enfin, comme le poème, il ne situe pas du tout en Bretagne, donc plus on s'en fout. Hein, alors... Ça, par contre, c'est pas à sa place. Hein. Et la régie ! Ce qu'un détail peut vous donner l'air con, c'est dingue, hein ! J'avais dit à la répète, ça va être trop court, ça, hein ! Seulement, vous en foutez, vous ! Quoi que ça me fait des signes, en plus, là ? Ah, que je tire dessus. C'est peut-être mieux, mais c'est gênant, hein. Ah si, c'est gênant, hein, ça s'assure, hein. Bah si tu veux, le look, je m'en fous, c'est la prononciation qui est importante, là. Et là, la prononciation relou, hein. Mais me dis pas non, je te dis que c'est gênant, je sais, non. Hé, regarde. Oh, c'est Cécile Morcet. Si, c'est gênant, et puis c'est dégueulasse pour le premier rang. Ouais, mais faites pas les malins, parce que d'ici, j'attends le 8e, si je veux. Vous êtes pas à l'abri chez vous non plus, faites attention. Voici venir un drame dans la trompette.
2: Dans la tempête.
1: Dans la tempête. Les marrons sont glacés.
2: Les marins.
1: Les marins sont glacés et la mer est revêche. Les voiles sont trempées, car les voiles sont trempées. Oui, mais les voiles sont trempées parce que c'était la tempête, hein. Alors forcément, la flotte, elle arrive d'un côté, elle repart de l'autre, c'est mouillé, hein.
2: Et les cales sont sèches.
1: Ouais, je sais. Et les cales sont sèches.
2: Non, les cales sont sèches.
1: Et les cales sont sèches. Un mousse encore, tout jaune.
2: Non, pas tout jaune.
1: Tout bleu.
2: Non.
1: Tout vert.
2: Non plus.
1: Tout rouge.
2: Non plus.
1: Y a plus de couleur.
2: Eh ben, il est tout jeune.
1: Un mousse encore tout jeune. Et les Miami, les Mamamia, les Miama, les Mahomé, les Mahama.
2: Les mains au mât.
1: Les mains au mât grignotaient un navet.
2: Et grenaient.
1: T'as déjà égrené un navet, toi.
2: Un navet Maria, oui.
1: Égrené un navet Maria d'une troublante voix. Accroupi sur le pont.
2: Agrippé sur le pont.
1: Agrippé sur le pont, un vieux mou de l'air.
2: Loup de mer.
1: Un vieux loup de mer, fait comme le gamin et dit une prière. et patati et patata, la meilleure eau, c'est la badoille.
2: Et tout à coup...
1: Et tout à coup, un coup de tonnerre et la poudre.
2: Fou.
1: Quoi fou?
2: Papou, mais fou.
1: Quoi papou, mais fou?
2: Papoudre, mais foudre.
1: Et la foudre, incapable.
2: Implacable.
1: Implacable. Balayant l'artichaut.
2: Non, l'artimon.
1: L'artimon. Sans effet du navire qui tangue et qui chavire, il n'est plus qu'une carcasse que les flots écumoient.
2: Mais...
1: C'est le poème breton, c'est pas le poème normand.
2: Non, que les flots écumeux.
1: Que les flots écumeux, ballottes et fricasses.
2: Pas frit, mais fra.
1: Pas frit, mais fra.
2: Non, pas fricasse, mais fracasse.
1: Ballottes et fracasses. Ah, mais que sont-ils devenus tous ces gars que l'on met dans la farine? Oui,
2: non. Qu'on fait dans la marine.
1: Qu'on fait dans la marine. Que sont-ils devenus tous ces galeux?
2: Non.
1: Ces galis.
2: Non plus.
1: Ces galops.
2: Non, ça c'est du meuble.
1: Voilà.
2: Eh ben, de ces gars-là.
1: Ah, que sont-ils devenus tous ces gars-là qui ont à jamais disparu dans l'océan créole? Nul ne l'a jamais su et nul ne le saura jamais.
2: Voilà, ça y est, c'est fini.
1: Voilà, ça y est, c'est fini.
2: Non, il n'y a plus rien sur le papier.
1: Non, il n'y a plus rien sur le papier.
2: Non. C'est fini, alors
0: c'est...
2: tu t'en vas, tu nous
0: fatigues, maman. Voilà, c'est un peu le début de Vincent Lagaffe, hein. On l'a connu aussi avec Beau le lavabo, mais il y avait toutes ces séries de sketchs aussi, je pense qu'il y avait l'ivresse, il y a pas mal de trucs à écouter de Vincent Lagaffe, j'essaierai tiens, de vous faire une petite séquence de temps en temps sur Vincent Lagaffe, parce que moi c'est un artiste, un humoriste que j'aime bien, un chanteur que j'appréciais énormément, dommage qu'il ait disparu aussi vite, hein. J'arriverai à le dire, maintenant je ne sais plus son nom, Jeff Bodard, voilà. Jeff Bodard, j'aimais bien ce monsieur, et j'aimais bien cette chanson du vélo sans les mains, et ce sera l'occasion de l'offrir à toute l'équipe de la vieille boucle lucinoise, qui sont déjà dans les préparatifs pour ce dimanche 6 septembre, et là je vous attends sur place, dès 8h le matin, nous on commence là-bas, et puis j'espère vous voir et vous saluer toutes et tous ce dimanche 6 septembre à la vieille boucle lustinoise.

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Alors, Gisèle de Gève souhaite un très bon et joyeux anniversaire à Julos, joie, bonheur et surtout une très très bonne santé. Encore bonne année, beaucoup d'années de micro en la compagnie, bien entendu, et de la 105.5. Bonne journée avec son épouse Marie-Thérèse. Gisèle n'oublie pas également de saluer Julien et Marie-Thérèse, Glotte et Yvonne, Patricia et Marcel, les cavaliers. Idi Angélique, Simone de Denay, Eva de Lèves, Viviane de Givet, Eliane de Profondeville, Robert et Yves, Karine et David, ainsi que Véronique de Couvin. Et c'est signé Gisèle de Gève. Merci Gisèle. Et voici pour vous, j'ai trouvé cette chanson de Claudio Villa, Un amore così grande. Voilà, j'arriverai à le dire, donc un amour aussi grand.

Giorgio Villa, c'était cet artiste qui est un grand ténor italien. Je ne sais pas d'ailleurs s'il est encore vivant ou pas, parce que c'est une chanson qui date quand même d'il y a pas mal de temps. Hein. Qui est là ? Voilà, qui est là ? Qui est là ? C'est Louis et Agnès qui sont présents sous mon écran et ils offrent le titre suivant à toute la chaîne de Radio Chevauchoir ainsi que toutes les auditrices et auditeurs, sans oublier les internautes, les marraines, les parrains. Les Cavaliers 2026, ils pensent également aux malades, les handicapés, tous les animateurs et tous les bénévoles, tiens, c'est bien gentil, merci beaucoup, bonne fête à tous les Gilles qui nous écoutent, et un bon anniversaire à notre animateur Julos, joie, bonheur, et surtout la santé, et une bonne journée en famille. Merci Louis et Agnès, bien, portez-vous bien là-bas près de l'Escargotière à Warnant. Et je vous salue. Voici pour vous un artiste que je recevrai donc en studio ce 22 septembre. Ce sera notre ami Timothy. Et Timothy nous chantait à l'époque À nouveau amoureux. Et je vous rappelle qu'il sera en spectacle le 24 octobre dans la région de Verviers. Le voici, le voilà.

On continue cette émission avec notamment un deuxième titre hein, de Timothy qui sera offert de la part de Didier et Françoise de Noville-les-Bois à notre animateur Julos en lui souhaitant un très très bon et joyeux anniversaire, bonne journée avec toute sa famille. Également, bonne journée à Radio Chevauchoir, Eliane, Claude et Yvonne, Louis et Agnès, Karine et David, Véronique de Couvin et merci à toutes et à tous pour vos belles émissions. Donc c'est signé Françoise et Didier de Deauville-les-Bois. Et voici un deuxième titre qui avait fait connaître Timothy à l'époque, c'est Mona Lisa.

Voilà, il sera en interview le 22 septembre. Voici pour Cédric Demayen, voilà, qui offre le titre suivant à sa petite famille, sans oublier Marraine Marie-Louise, mais également toutes les auditrices et auditeurs, les internautes, vraiment tout le monde, les personnes qu'il rencontre lors des différentes activités, hein. Et puis aussi, aujourd'hui, tout spécialement, un bon anniversaire à Julos. Joie, bonheur et surtout la santé, un bon morceau de gâteau. Et que tout aille bien pour lui. Merci de ton appel, Cédric. Et voici pour toi Patricia Dalle, qui sera présente le 11 octobre sur notre podium. Et la voici dans J'aime voyager.

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1: Et elle va être bonne hein, cette semaine, j'en suis sûr et certain. Alors, on va continuer notre petite bout de chemin avec un appel de Claude et Yvonne de Spa et qui nous souhaite une très très bonne journée sur la 105.5 et lui, bien entendu, sur Internet. Hein, donc là-bas, à Spa, il nous écoute sur Internet. Il remet le bonjour à son ami Julos en lui souhaitant un très bon et heureux anniversaire. Joie, bonheur et surtout une très très bonne santé à toi. Un bon verre et un bon morceau de gâteau. Une bonne journée avec Marie-Thérèse et toute ta famille, Julos. C'est également pour Gisèle de Gèves, Monique de Buzet, Julien et Marie-Thérèse, Robert et Yves, Eliane, Loulou d'Ivoire, Yvette de Bossière, Lisiane et Jean-François, merci Claude et Yvonne, Viviane de Givet, Eddie Angélique, toutes les personnes que je connais et qui dédicacent pour moi, et c'est signé donc Yvonne et Claude de Spa. Merci à tous les deux et bonne matinée également à vous deux. Voici pour vous un deuxième titre de Patricia Dahl, Le coup de soleil. Ouais, c'est plus le cas maintenant, hein, c'est passé ça. Hein.

Ah, ce fameux coup de soleil. On va continuer parce que je suis passé un petit peu, si vous n'avez pas remarqué, dans les artistes régionaux. Et je vous parlais de Serge Mouhimon tout à l'heure, hein, qui sera en tour de chant donc au Quai des Seines à la gare d'Auvelais. Donc il sera là en tour de chant le 26 septembre. Eh bien, je voulais programmer avec ce titre que j'apprécie également énormément. C'est pas les Antilles. Vous en aurez un deuxième d'ailleurs. Je te salue, Serge.

Et bien entendu, il parlait de notre pays. Ben oui, c'est pas les Antilles, mais on y est bien. Hein. Moi, je vous le dis, on y est vraiment bien. Julos vient de m'appeler et remercie l'animateur de service. Merci également la direction et puis toutes les personnes qui ont dédicacé aujourd'hui à l'occasion de son anniversaire hein, et qui lui ont téléphoné en privé. Bien entendu, voilà tous les petits messages reçus aussi sur le Facebook et autres. Il remercie vraiment tout le monde et voilà, il vous dit à demain matin et il fait un gros bisou à sa petite femme chérie. Merci Julos et bonne journée à toi et encore bon anniversaire. Et voilà, profite, hein, profite. Aujourd'hui c'est ta journée, on ne peut rien te dire de contraire. Allez. Et c'est pour ça que je vais t'offrir cette chanson, une deuxième de Serge Mohimon, c'est Ce n'est pas une Barbie.

C'est bien, hein, non? Ouais, oui, c'est parfait. Allez, on recevra également le 11 octobre, on recevra sous notre podium notre ami Claudio Picarella.

Et Josette Francine souhaite en ce jour un très très bon et heureux anniversaire à Julos. Joie, bonheur et surtout la santé. Une bonne journée en compagnie de Marie-Thérèse et de toute la famille. Josette Francine n'oublie pas de saluer Marie-Jo et Willy, Simone de Denet, Robert et Yves, Jocelyne, Lucien, Marguerite, Christiane et les enfants, ainsi que les petites filles Camille et Maïlie, Marie-Thérèse et Julos. Encore un bon anniversaire à toi, Julos, Viviane de Givet, Eddie, Angélique, Eliane, la petite famille de Malien, Julien et Marie-Thérèse, tous les internautes, les marraines, les parrains, n'oublie vraiment personne. Et c'est signé Josette Francine. Merci de votre appel, Josette Francine. Et une très très bonne après-midi à vous. Et bon temps de midi, bien entendu. Merci et à très très bientôt. Voici pour toi une artiste qui sera de nouveau sur le podium le 11 octobre prochain. C'est Nicole Méry.

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2: il est 12h.
3: Saint de ce 1er septembre. Saint Gilles est le patron des mendiants, des personnes souffrant d'un cancer, d'épilepsie et de maladies mentales, des personnes handicapées, pauvres ou souffrant d'une malformation physique. Il est invoqué contre la peur du noir et de la nuit et pour obtenir la guérison d'un cancer du sein. Il est aussi le protecteur des arbres et des forêts.
4: Encore un tout grand merci pour cette matinée de ce 1er septembre passée en votre compagnie. Je vous dis à très très bientôt et en théorie je vous retrouve le 6 septembre, donc c'est-à-dire dimanche, dès très tôt le matin, hein, 8-9 heures le matin, sur le site de la vieille boucle lustinoise. Un tout tout grand merci encore à eux de nous accueillir pour la, je crois, 11e ou 12e fois que l'on va chez eux. Et merci encore à toute l'équipe qui sont en train de nous écouter là-bas en montant le matériel. Cet après-midi, vous serez en compagnie de Lisiane et son émission Rendez-vous Musette avec Lisiane. Et puis ce soir, n'oubliez pas, à 19h, notre animateur Laurent qui fait ses premiers pas sur notre radio. Donc voilà, de 19 à 22h. Bienvenue déjà à lui à l'avance. Et puis pour ma part, à très très bientôt. Je vous salue et je vous dis... Je vous envoie mes plus tendres amitiés.

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0: Diokata. Le tango corse ici, ça se danse comme ça. Au bal du petit Ajaccio, on ne danse pas le mambo, ni le bebop, ni la biguine, mais un vrai tango d'origine.
1: Le tango corse, c'est un tango conditionné.

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Voici la réussite de la semaine, nous sommes en compagnie de Joey, qui nous vient de la région de Templeuve, on la retrouve dans ce titre pop, Ne me laisse pas. Bonne écoute sur Chevauchoir FM.

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Malheureusement que notre animateur Laurent, qui commençait aujourd'hui à 19h, ben, n'est pas là, donc on n'a pas de nouvelles de lui. Il est dans les bonnets absents. Donc voilà, vous n'aurez pas cette première émission prévue de ce soir de 19 à 22h. J'ai encore mille excuses de la part de la direction. L'automne.

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0: 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Maman n'est pas là? Elle est allée faire des courses. Regarde papa, j'ai un cadeau pour elle. Je l'ai fait moi-même à l'école. 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Elle est partie?
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Voici la réussite de la semaine, nous sommes en compagnie de Joey, qui nous vient de la région de Templeuve, on la retrouve dans ce titre pop, Ne me laisse pas. Bonne écoute sur Chevauchoir FM.

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